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Bonjour les petits loups. Aujourd'hui, on est allongé sur le dos et on tourne tout doucement la tête de droite à gauche, d'un côté à un autre. Pour les petits, soit on passe derrière l'enfant, soit on reste devant avec un jouet ou avec son index qu'on peut habiller d'une marionnette à doigts et on passe d'un côté et de l'autre. On s'étire, on s'allonge, les jambes tendues, et on fait toucher ses pieds vers le dedans, et on ouvre les jambes vers le dehors, de doucement à vite. On secoue ses jambes, et on se lève. Et voilà, à demain.

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1: On démarre au cabinet des estampes pour s'éclairer sur la gravure. Alors, on y va ? C'est parti ? Allez. La gravure, c'est un procédé technique, une technique artistique qui permet effectivement de faire une impression à partir d'un dessin que l'on va faire sur une plaque.
2: C'est l'astronomie.
1: C'est l'étude des planètes. Et l'astrologie.
3: L'étude des signes.
4: Par exemple, il y a des gens, par exemple, qui ont des... Sur comment ça s'appelle, il y a noté le destin.
1: Alors aujourd'hui, on n'y croit plus trop. Il y a des gens qui y croient encore, quand même.
5: Moi, je suis scorpion. Moi, je suis bélier. C'est là-bas.
6: Qu'est-ce qu'ils font ?
7: Bah, ils sont en train de nous
6: enseigner, ça, tu vois ?
7: Ouais.
8: C'est un mec qui est poussé par deux personnes.
5: Saturne, ici, là, il est en train de lui manger le bras.
9: Oui, oui. Il aime
5: tout ça. J'aime pas, il fait la guerre. En plus, il est tout nul, j'ai même pas envie de faire la guerre habillé. Je vais pas faire la guerre, c'est trop nul. Je préfère jouer à ma console.
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11: Ils ont un bec, eux ils ont une langue fourchée comme un serpent, ils ont une queue de serpent aussi.
12: Et des ailes de dragon, on dirait.
5: J'aime pas trop les Romains parce qu'ils ont tout piqué aux Grecs.
13: Tu vois, on a gravé le chariot.
11: Avec la pointe qui tire vers toi, il faut pas que ça fasse du bruit.
5: C'est pas facile. Faut bien appuyer en plus.
10: C'est vraiment une première expérience.
5: 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C'est pas une armure ça.
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5: Ouais.
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5: Ouais.
14: Merde. Alors fais-lui le visage maintenant.
10: 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Je pense que la fille va dépasser.
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0: cour d'un camp avec il y a des fenêtres plutôt normales comme on en connaît d'habitude, et il y en a d'autres dans un coin avec des très belles sculptures sur les bords et sur les côtés.
1: Fenêtre à meneaux.
2: Il y a des sculptures, il y en a en haut et il y en a en bas. Par exemple, là, celle que j'ai devant moi, il y a au milieu, il y a un espèce de ciseau, il y a des feuilles aussi. Bon, il y a des fruits.
3: C'est une chauve-souris près du bord.
4: On dirait un mélange de chauve-souris et d'axolotl.
5: Je croyais que c'était une tête de lion.
6: Je suis d'accord, c'est une araignée.
2: Mais une araignée avec une énorme crinière et des petites pattes en dessous.
7: On dirait aussi un bébé dragon, c'est vrai.
8: Chili, la chauve-souris.
9: Oui. Oui.
2: On dit que
8: c'était une chauve-souris qui était la fille d'un dragon et d'un lion. Et après, elle a été élevée par une princesse.
2: C'est une chauve-souris royale, voilà.
10: On sait que c'est royal parce qu'en fait, là, sur une des fenêtres, et bah, il y a une sculpture, le signe du royaume.
2: C'est la princesse, elle a pas de prince.

0: Bah, c'est la chauve-souris qui va monter sur le trône.
1: Mais il y a des diablotins qui voulaient pas qu'il y ait une chauve-souris qui monte sur le trône. Et ben peut-être qu'ils l'ont transformée en pierre.
2: Moi, je pense que elle change de place la nuit et au lever du jour, elle revient et se retransforme en pierre.
3: Et aussi la nuit, elle part manger. Elle mange de la pierre, du granit.
4: Elle mange des moustiques.
5: Elle pourrait manger par exemple le feuillage en pierre qu'il y a sur les églises. Et quand on dit que c'est à cause de l'érosion qu'il est dégradé, en fait c'est la chauve-souris qui l'a mangé.
6: La chauve-souris, elle peut aussi manger du sang d'humain.
7: Elle ne boit pas du sang d'humain, elle boit du sang des statues.
8: Chili, comme elle essayait de rester avec sa princesse, c'est bien.
0: S'il y a quelqu'un, elle se transforme soit en lion, soit en dragon, s'il y a un voleur, et elle l'attaque. Et ensuite, du coup, vu qu'elle est en pierre, bah, elle le transforme en pierre.
9: Elle est restée la protectrice de tous les vieux monuments de Caen, c'est-à-dire la mairie, les églises et la petite cour.
0: C'est la cour des imprimeurs. Ça devait être là où on écrivait des livres. Ou alors on imprimait des images pour faire des livres.
10: On pouvait imprimer le journal.
0: Bah avant, Tilly la chauve-souris, bah ça devait être elle qui inventait les histoires. Elle les expliquait à la princesse, qui les expliquait aux gens qui imprimaient. Et du coup, après, ils écrivaient les histoires que la princesse leur disait. Mais en fait, c'est Tilly qui les avait inventées. Du coup, personne ne le sait, mais toutes les histoires qu'on lit, bah, c'est une chauve-souris qui les a inventées.
11: Avant, elle était blanche, la chauve-souris, et elle s'est mise dans une imprimeuse et elle est devenue noire.
12: Et à côté, là, il y a une sortie secrète, mais elle a été recouverte de pierres.
13: La salle des trésors.
14: Dans cette salle des trésors, moi je pense qu'il y a les caractères d'imprimerie en or pour imprimer les plus belles histoires.
15: Et tous les objets précieux de la princesse qu'elle gardait dans la salle du trône et que Tilly avait voulu garder auprès d'elle.
0: Ou alors, dedans, il y a la première histoire de Tilly, mais il y a aussi un sachet avec dedans, il y a tout le bonheur qu'elle a partagé avec la princesse.
16: Dans la salle du trésor, il y a peut-être aussi des diamants.
17: Au départ, c'était la seule statue qui protégeait, mais après, tous les statues de ceux qu'elle avait pétrifiés, soit elle les a transformés en gargouilles pour qu'ils protègent les monuments, soit elle les a transformés en statues pour qu'elles protègent les places et tout et tout.
0: C'est Tilly, la chauve-souris imprimeuse, lion, dragon, araignée, élevée par une princesse.
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0: il y a des orages, et ben en fait les orages, il va pas avoir de la pluie qui va tomber, mais plutôt des nouilles ou des pâtes ou tout ça quoi.
1: De la sauce quand même,
0: bolognaise.
2: Ça serait une tempête de pop-corn
3: salée, de l'herbe à sucette, des herbes à cupcakes. Les cupcakes ils sont roses et bleus.
4: J'imagine que il y a de pluie de chocolat, c'est trop bon.
5: Et les maisons c'est un papa.
6: Des maisons en pizza.
7: Et un toboggan qui est construit avec des chips.
8: Et quand il neige des chewing-gums.
9: Dark Vador en chocolat noir.
10: Des arbres barbapapa.
11: Les sabres laser des Suisses mégalongues.
12: Et des pluies de Secret d'Arche.
13: Toutes les roues des voitures, ce seraient des pizzas.
14: Et notre école, elle serait en nougat.
15: Bah comme ça, quand on est en classe et on a faim, on mange nos tables, on mange l'école.
16: Un soleil en forme de bonbons. Avec et les rayons, c'est des sucres d'orge.
17: Et tu dois bien avoir un parapluie, sinon il t'assomme.
18: On va à l'école et le chemin, il est en chocolat. Donc quand on a mal mangé le matin, on mange tout le chemin.
19: C'est facile pour dormir dans une maison, même si tu la manges, à air pousse pendant la journée.
20: Mais du coup, les fruits et légumes, c'est plus cher que le chocolat et les bonbons.
21: Les cahiers, ils sont faits en pizza, donc on n'a plus besoin de travailler parce qu'on les mange, les cahiers.
22: Et en travail, il y a la géobonbon et il y a la mâte au choco.
23: Le soir, quand on rentre chez nous, il n'y a pas besoin d'aller faire les courses, on trouve tout dans notre maison.
24: Ce qu'on apprendrait à l'école, c'est qu'il faut bien manger, qu'il faut manger que des sucreries.
25: Moi, je ferais l'athlétisme et la piste, elle serait faite en super long bonbon. Super long et tout plat, multicolore.
26: Quand on arrive à l'école, la maîtresse elle est en chocolat et du coup on la mange.
27: Moi j'en aurais marre de ce monde donc je serais partie en bateau et j'irai sur notre planète.
28: Oui et en plus ça va plus vite qu'une fusée parce que tu y vas en une seconde.
29: Moi je partirai aussi mais j'irai sur la planète chat. Le sol il est en litière mais les caca ils disparaissent tout seul.
30: Imagine que t'as un animal magique qui peut changer à un animal jusqu'à un avion, comme tu veux.
31: Il pleura des poils de chat et ça fera un petit tas et ça construira un chat.
32: On pourrait parler à tout le monde, par exemple aux animaux, aux ancêtres, même à ceux qui sont à des kilomètres.
33: C'est une planète où dessus il y a que des soirées de pyjama. On regardera la télé, on mangera.
34: On fera des tournois Mario Kart 8 Deluxe, on fera des batailles de polochon et on mangera des burgers.
35: Toutes les maisons seront en coussin.
36: Tout sera en peluche, même les maisons.
37: À chaque fois qu'on croise quelqu'un, s'il est ok, on fait un câlin.
38: Quand quelqu'un sera triste, il pleuvra. Quand quelqu'un soit joyeux, il y aura du soleil. Quand on est en stress, le ciel il est multicolore.
39: Sur le monde aquatique, bah oui, on serait tout le temps sous l'eau, il y aurait plein de baleines, de dauphins et tout ça.
40: Tu peux aller très longtemps sous l'eau, tu vas pas te noyer.
41: Il y aurait des toboggans infinis, il y en aurait 1000 avec plein d'amis dans la piscine et dans les toboggans.
42: Et les requins, quand ils essayeront de nous manger, ils pourront pas parce que ce sera du sucre et du coup ils vont fondre dans l'eau.
43: Je changerai de monde.

0: J'irai sur un monde où tu peux faire tout ce que tu veux. C'est un monde où au début il n'y a rien et tu mets tout ce que tu veux.
1: Le président seront des enfants, les mères aussi, la maîtresse c'est un enfant.
2: Un monde où il y aura la paix et des amis.
3: Tout ce que tu imagines, ça devient réel.
4: Les parents, eux, ils font le ménage tout le temps.
5: Un monde comme la terre, il y a des magasins, il y a tout, mais quand il pleut d'argent.
6: Tout serait gratuit, donc tu peux manger des bonbons, des sucreries, tant que tu le veux.
7: On peut avoir le permis quand on est enfant pour conduire et que quand on fait un accident, on est toujours vivant. On peut faire des jeux vidéo quand on veut, on peut se coucher quand on veut, on peut dire ce que doivent faire les parents.
3: Où tout ce que tu dessines, eh ben ça devient réel. Par exemple, si tu dessines un personnage avec une grosse tête rose, eh ben ça va devenir réel. Billy, il dormirait tout le temps.
8: Quand on est fatigué, ben il y aura une potion de remède, comme ça on peut... On ne peut jamais être fatigué et on pourrait vivre éternellement.
9: Tout le monde pourra faire ce qu'il veut et tout sera gratuit. 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

0: 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Une fois par mois, des enfants accompagnent des grandes personnes au musée pour mettre leurs 4 mains et leurs 20 doigts à la pâte.
1: On démarre au cabinet des estampes pour s'éclairer sur la gravure à la Renaissance. On y va ? C'est parti ? Allez. La gravure, c'est un procédé technique, une technique artistique qui permet effectivement de faire une impression à partir d'un dessin que l'on va faire sur une plaque.
2: C'est
1: l'astronomie, c'est l'étude des
2: planètes.
1: Et l'astrologie,
3: l'étude des signes. Par exemple, il y a des gens, par exemple, qui ont des... sur comment ça s'appelle, il y a noté le destin.
1: Alors aujourd'hui, on n'y croit plus trop. Il y a des gens qui y croient encore, quand même.
4: Moi, je suis scorpion. Moi, je suis bélier. C'est là-bas.
5: C'est
4: un truc qui est poussé par deux personnes.
5: Saturne, ici là, il est en train de lui manger le bras.
6: Oui. Il aime ça.
4: J'aime pas, c'est la guerre. En plus, il est tout nu, j'ai même pas envie de faire la guerre habillé. J'ai envie de faire la guerre, c'est trop nul. Je préfère jouer à ma console.
7: 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Là.
8: Ils ont un bec. 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Ils ont une queue de serpent aussi.
7: Et des ailes de dragon, on dirait.
4: J'aime pas trop les Romains parce qu'ils ont tout piqué aux Grecs.
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4: Ouais.
11: Ah mais c'est pas mal, t'as fait le casque là déjà.
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11: 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Alors fais-lui le visage maintenant.
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0: Il y a plein de guerres en ce moment, il y a plein de conflits, et puis, tout est ravagé, la pollution, il y a tout. En image, en Russie, il y a deux pétroliers russes qui se sont échoués dans la mer Noire. Il y a énormément de pétrole dans les mers, donc ça va être pire.
1: J'ai vu une vidéo sur YouTube que ça racontait qu'en 2050, ce serait dévastateur et que l'atmosphère il serait réduite, la couche d'ozone serait réduite à cause du pétrole. Donc on respirera moins. Enfin, mal, il y aura de moins en moins d'espèces, et de plus en plus d'espèces rares, du coup.
2: Et on mourra tous.
1: C'est très probable.
3: Juste pour te dire, hein, parce que sur YouTube, il y a plein de vidéos qui sont fausses, hein. Faut pas toutes les croire.
4: Il y aura plus trop d'animaux, du coup, on mangera des insectes. On mangera des criquets, des larves, on mangera plein de choses.
2: Ah mais ça c'est dégoûtant, désolé mais...
4: On mangera des tarentules...
5: Des tartares de coccinelle.
4: En fait on va inventer des petites pilules et quand on les mangera ça fera par exemple une quantité qu'on aura mangé.
2: C'est parfumé.
4: Par exemple si on mange un burger, si on mange une de ces petites pilules ça fera comme si on avait mangé un burger en entier. Il y aura beaucoup plus d'inventions, il y aura plus trop de voitures avec du pétrole, il y aura plus de voitures avec et des voitures électriques.
2: Bah, les voitures volantes, je pense, pas. Quand même.
5: Bah oui, les voitures volantes, il y a des prototypes qui ont été créés, du coup, ça pourrait, mais... Après, les boutons téléporteurs, peut-être pas quand on sera adulte, ni quand on sera à la retraite, ni rien, ni voilà.
6: Qui disent pour l'avenir, ça a l'air d'être pas mal, mais ils vont mettre que des voitures électriques, mais vu le prix de certaines voitures, il n'y a pas tout le monde qui va pouvoir s'en payer.
2: Déjà, aller à la vitesse de la lumière.
6: Vu que la mode à chaque fois c'est ce qui revient de l'époque, je pense que dans 10 ans, dans 15 ans ce sera toujours grand pantalon large, baggy.
1: On est là pour l'améliorer, le monde de plus tard.
7: Il faudrait qu'il y ait plus de scientifiques. Comme ça, ils sauvent le monde.
1: La chimie et l'invention aussi avec tout ce qui est manuel robotique et tout ça, ça pourrait aider. Mais après, faut pas que ça pollue trop non plus parce que sinon, ça va devenir un post-apocalyptique.
0: J'aimerais défendre les causes humanitaires. J'aimerais entrer dans les casques bleus.
1: Pour sauver le monde, a priori, on pourrait. Il faudrait qu'il y ait plus d'archéologues qui trouvent des choses ou alors qui cassent comme ça dans les vitrines du musée, qui prennent des objets et ils les rapportent aux scientifiques et puis ils font des inventions. Je sais pas moi, un lance-roquette super perfectionné de 2027 pour tuer toutes les personnes qui utilisent le pétrole.
4: Il y aura beaucoup de personnes qui deviendront. Qui auront un peu la flemme de faire les choses parce qu'il y aura des robots qui feront tout à leur place.
6: On va gagner de l'argent sans travailler.
1: En fait, pour être riche sans dévaliser les gens et les entreprises, je demande 1 euro à tous les Français. 1 euro, c'est pas 2 000 euros.
4: Je voudrais devenir écrivain pour essayer de faire passer des messages pour que les gens arrêtent de polluer.
1: Pour sauver le monde, je pense qu'il faudrait prendre tout ce qu'on a créé et toute l'électricité, tout ce qui est électricité, pétrole, tout ça, on bannit toutes ces sources. On fait comme au Moyen-Âge, ils se débrouillent bien en ce qui me concerne.
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J'y ajoute un petit processeur, une capsule WFHDP. 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

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Bien sûr, si l'on ne se fonde que sur ce qui saute aux yeux, le vent semble une brute raffolant de nuire à tout le monde. Mais une attention profonde prouve que c'est chez les fâcheux qu'ils préfèrent choisir les victimes.

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1: Alors, qu'est-ce qu'il t'a raconté?
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0: Ouais. Ça fait quand même du bien quand ça s'arrête.
1: Ouais.
0: Ah si, si, si, bah si. Excusez-moi. Guillaume,
1: ouais.
0: Est-ce que tu pourrais, s'il te plaît, me rappeler le nom de ce spectacle ?
2: Enfantillage 17.
1: Déjà ? 3.
0: Ah oui, 3. Qu'est-ce qu'on peut entendre comme mot dans enfantillage ?
2: Plateau de fruits de mer, je vous demande.
0: Arrête avec tes fruits de mer !
2: J'ai faim.
0: Oui, mais arrête avec tes... Non, enfantillage, c'est pas compliqué.
2: Ben oui, enfant, merci les enfants.
0: Enfant.
2: T'as des questions difficiles quand même.
0: Oui, mais écoute, t'as pas l'impression que ce qu'on est en train de faire, c'est pas vraiment, vraiment une chanson pour les enfants ?
3: Ça va, ça passe.
0: Non, ça passe que dalle, les gars.
2: On est quoi ? On est à cheval entre la comptine et la berceuse, quoi.
0: Je vais vous montrer une vraie chanson pour enfants.
2: Ah bah vas-y, montre-nous, tiens.

0: Ça, c'est de la chanson pour enfants.
1: Voilà.
2: C'est joli, hein.
0: C'est beau, les chœurs.
2: Festival du poupée, ils font les chœurs, c'est sympa.
0: On se calme ?
2: Moi, ce que je propose à ton Jean Petit,
0: ouais,
2: c'est qu'il prenne ses pieds, ses bras, ses mains, puis qu'il aille visiter Saint-Malo-du-Bois.
0: Ok.
2: Ça nous fera des vacances.
0: Ah, d'accord, ok.
2: Et puis, c'est tout.

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0: Nouvelle-Bourg.
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2: On dirait que l'homme, il est en prison.
3: Oui, parce qu'il a une chaîne.
4: En fait, à côté de lui, il y a un vase. Il y a des pièces qui étaient dedans, mais qui se sont renversées.
5: Vous voyez que quand même, il y a de l'ordre de lui.

0: des coussins magnifiques, des broderies partout, une harpe qui est là-bas ou une lyre, mais je ne sais pas trop.
1: Il est en prison, mais c'est quelque chose d'important. Du coup, bah, on lui a laissé quand même des trucs luxueux, de quoi faire de la musique, de l'argent.
0: C'est égoïste puisqu'il va garder beaucoup d'argent que les pauvres vont pas avoir pour acheter de la nourriture ou des choses comme ça. Mais lui, il va pas pouvoir s'en servir puisqu'il est en prison. Il a le vase avec les sous, il a un marchepied, il est dans une espèce de robe, je trouve, et il a des coussins avec, rouges avec des brodes, avec qui sont brodés avec de l'or. Et des fruits, une harpe, il y a des chaînes. Et tout en haut, il y a il y a des gravures sur les murs. Il est comme si il était sur un canapé ou un truc comme ça.
1: Ah oui.
0: Oui.
1: Pocha Periculosa Liberta Cam Secura et Aurea Servitus.
0: C'est du latin, je pense.
1: Non, il est pas bien là.
2: Il est vert.
1: Non, vert foncé.
0: Non, il est plutôt noir, moi je trouve, noir ou gris.
1: Il a aussi des sandales qu'on dirait qu'elles sont en or.
2: Et il a une couronne de laurier sur la tête.
0: Sinon, c'est des empereurs qui ont ça, les empereurs romains.
1: Ça pourrait être sinon
0: un dieu.
1: Il y a un marchepied, il y a aussi une coupe avec des fruits.
2: On dirait qu'il y a des oranges et des mangues.
3: Une grenade, du raisin, une poire, une pomme.
2: Il y a une paire de ciseaux avec un bout de papier déchiré.
4: En fait, c'était pour couper des petits bouts de feuilles parce que c'était ok.
0: Le papier, par exemple, ça pourrait être un traité de paix qu'il a coupé, c'est pour ça qu'il a enchaîné. Les traités de paix, il en avait beaucoup à cette époque avec les Romains, les Grecs, les Gaulois.
2: Ou alors c'est parce qu'il a volé de l'or à des gens.
1: Peut-être pour ça qu'il a une menotte.
3: Les ciseaux et le papier, c'est peut-être pour s'occuper, pour faire des découpages.
2: Oui, l'or, il a volé des poussins, des instruments.
3: Mais peut-être que c'est un chef ennemi et ils l'ont enchaîné et tout ça, et ils ont récupéré son or, ses instruments.
2: Je pense que ça se trouve, c'est Vercin des Torex enchaîné. Vercin des Torex, il a été enchaîné parce qu'il a perdu, parce que aussi il s'est rendu Vercin des Torex.
3: Moi, je pense qu'il est enchaîné parce qu'il est trop riche et c'est le plus riche du gouvernement. Il a l'air d'être fatigué, d'être triste, un petit peu d'être en colère.
2: Bah, je pense qu'il est en train de penser qu'il veut ce qu'il essaie de trouver un plan dans sa tête pour s'enfuir de la prison.
0: Peut-être qu'il est en train de préparer une révolte contre ceux qui l'ont enchaîné. Il pourrait se libérer soit avec les ciseaux pendant qu'il est en train de couper les chaînes, soit en proposant une rançon d'or, comme il a beaucoup d'or.
3: C'est des ciseaux pointus. Du coup, bah, il essaierait de passer en s'en servant comme arme. Des fois, il s'essaie de bouffer un peu, alors on entend un petit peu des bruits de chaînes ou alors des cris. Je pense aussi que c'est la tristesse qui sort du tableau et la colère aussi qui sort du tableau.
2: Peur, tout ce que t'es en colère.
4: Damoclès, Thomas Couture, Huit sur toile, 1861-1866.
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0: Il était une fois un tout petit monsieur qui n'avait qu'un cheveu. Il était une fois un tout petit monsieur qui n'avait qu'un cheveu et pas deux.
1: Puis après?
0: Après quoi?
1: Après l'histoire.
0: L'aurait bien voulu se faire l'arrêt au milieu, mais n'avait qu'un cheveu. L'aurait bien voulu se faire l'arrêt au milieu, mais n'avait qu'un cheveu.

0: Je t'ai déjà raconté une histoire.
1: Je t'ai raconté une histoire.
0: Bon, ben, je t'ai raconté une histoire, je te raconte encore une deuxième, puis après c'est fini, d'accord? Hein? Oui? Oui?
1: Oui.
0: Il était une fois un tout petit monsieur qui n'avait qu'une dent. Il était une fois un tout petit monsieur qui n'avait qu'une dent là-devant.
1: Et après?
0: Après quoi?
1: Après l'histoire.
0: L'aurait bien voulu manger les petits enfants, mais n'avait qu'une dent. L'aurait bien voulu manger les petits enfants.

0: dors. Je t'ai raconté deux histoires, maintenant tu dors. Hein?
1: Je te raconte une histoire.
0: Je te fais un gros bec, tu dors, tu me donnes un bec aussi, Tom.
1: Et tu racontes une histoire.
0: Et demain, bisous, puis tu dors.
1: Et tu racontes une histoire.

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1: Un petit dessert de Marino, la confiture.

0: faudrait contrôler sa tartine,
1: la tenir droite exactement.
0: On la met en
1: ça coule bien.

Mais qu'est-ce qui se passe? C'est le vent qui souffle, c'est la pluie qui tombe, c'est le tonnerre qui gronde, les lapins bleus vont s'enlever. Ça y est. Et voilà, ils sont cuits.

0: il y a des orages, et ben en fait les orages, il va pas avoir de la pluie qui va tomber, mais plutôt des nouilles, ou des pâtes, ou tout ça quoi.
1: Il y a de la sauce quand même, bolognaise.
2: Ça serait une tempête de pop-corn, salée,
3: de l'herbe à sucette.

0: herbes à cupcakes. Les cupcakes, ils sont roses et bleus.
1: J'imagine que... Il y a de l'huile de chocolat, c'est trop bon.
2: Et les maisons, c'est un barbapapa.
0: Des maisons en pizza.
3: Et un toboggan qui est construit avec des chips.
4: Et quand il neige des chewing-gums.
5: Dark Vador en chocolat noir.
6: Des arbres en barbapapa.
7: Les sabres laser, des sucettes mégalongues.
8: Et des puits de Secret d'Arche.
9: Toutes les roues des voitures, ce seraient des pizzas.
10: Et notre école, elle serait en nougat.
11: Bah comme ça, quand on est en classe et on a faim, on mange nos tables, on mange l'école.
12: Un soleil en forme de bonbons, avec et les rayons, c'est des sucres d'orge.
13: Et tu dois bien avoir un parapluie, sinon il t'assomme.
14: On va à l'école et le chemin, il est en chocolat. Donc quand on a mal mangé le matin, on mange tout le chemin.
15: C'est facile pour dormir dans une maison, même si tu la manges, à air pousse pendant la journée.
16: Et du coup, les fruits et légumes, c'est plus cher que le chocolat et les bonbons.
17: Les cahiers, ils sont faits en pizza, donc on n'a plus besoin de travailler parce qu'on les mange, les cahiers.
18: Et en travail, il y a la géobonbon et il y a la mâte au choco.
19: Le soir, quand on rentre chez nous, il n'y a pas besoin d'aller faire les courses, on trouve tout dans notre maison.
20: Ce qu'on apprendrait à l'école, c'est qu'il faut bien manger, qu'il faut manger que des sucreries.
21: Moi, je ferais l'athlétisme et la piste, elle serait faite en super long bonbon. Super long et tout plat, multicolore.
22: Quand on arrive à l'école, la maîtresse, elle est en chocolat et du coup, on la mange.
23: Pour moi, j'en aurais marre de ce monde, donc je serais partie en bateau et j'irai sur notre planète.
24: Oui, et en plus, ça va plus vite qu'une fusée parce que tu y vas en une seconde.
25: Moi, je partirai aussi, mais j'irai sur la planète chat.
26: Le sol, il est en litière, mais les caca, ils disparaissent tout seuls.
27: Imagine que t'as un animal magique, tu peux changer à un animal jusqu'à un avion, comme tu veux.
28: Il pleura des poils de chat et ça fera un petit test, ça construira un chat.
29: On pourrait parler à tout le monde, par exemple aux animaux, aux ancêtres, même à ceux qui sont à des kilomètres.
30: C'est une planète où dessus il n'y a que des soirées de pyjama. On regardera la télé, on mangera.
31: On fera des tournois Mario Kart 8 Deluxe, on fera des batailles de polochon et on mangera des burgers.
32: Toutes les maisons seront en coussin.
33: Tout sera en peluche, même les maisons.
34: À chaque fois qu'on croise quelqu'un, s'il est ok, on fait un câlin.
35: Quand quelqu'un sera triste, il pleuvra. Quand quelqu'un soit joyeux, il y aura du soleil. Quand on est en stress, le ciel, il est multicolore.
36: Sur le monde aquatique, bah oui, on serait tout le temps sous l'eau. Il y aurait plein de baleines, de dauphins et tout ça.
37: Tu peux aller très longtemps sous l'eau, tu vas pas te noyer.
38: Il y aurait des toboggans infinis. Il y en aurait 1000 avec plein d'amis dans la piscine et dans les toboggans.
39: Et les requins, quand ils essayeront de nous manger, ils pourront pas parce que ce sera du sucre et du coup, ils vont fondre dans l'eau.
40: Je changerai de monde et j'irai sur un monde où tu peux faire tout ce que tu veux. C'est un monde où au début, il n'y a rien et tu mets tout ce que tu veux.
41: Les présidents seront des enfants, les mères aussi, la maîtresse, c'est un enfant. Un monde où il y aura la paix et des amis.
42: Tout ce que tu imagines, ça devient réel.
43: Les parents, eux, ils font le ménage tout le temps.
44: Un monde comme la Terre, il y a des magasins, il y a tout, mais quand il pleut d'argent.
45: Tout serait gratuit, donc tu peux manger des bonbons, des sucreries, tant que tu le veux.
46: On peut avoir le permis quand on est enfant pour conduire et que quand on fait un accident, on est toujours vivant. On peut faire des jeux vidéo quand on veut, on peut se coucher quand on veut, on peut dire ce que doivent faire les parents.
47: Ou tout ce que tu dessines, et ben ça devient réel. Par exemple, si tu dessines un personnage avec une grosse tête rose, et ben ça va devenir réel.
48: Billy, il dormirait tout le temps.
49: Quand on est fatigué, ben il y aura une potion de remède, comme ça on peut... On ne peut jamais être fatigué et on pourrait vivre éternellement.
50: Tout le monde pourra faire ce qu'il veut et tout sera gratuit. Je serai le chef du monde.
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Bien sûr, si l'on ne se fonde que sur ce qui saute aux yeux, le vent semble une brute raffolant de nuire à tout le monde. Mais une attention profonde prouve que c'est chez les fâcheux qui

0: L'amour et la joie.
1: Du coup, ça m'a fait penser
2: à la fille. Noir et blanc.
3: Vert.
4: C'est une photo.
5: Du gris.
6: Noir et blanc.
7: Marron.
8: Moi, ça me fait penser au présent.
9: T'es méchant.
10: T'es triste d'être en prison.
11: T'as pas une plante.
12: En plein milieu, il y a le
13: mourrayonnage.
14: En plein milieu,
15: il y a le
16: mourrayonnage. La transformation.
17: On a pris des tableaux pour faire notre exposition sur les émotions, pour la tristesse, la colère, la honte, la joie, la peur et la surprise,
18: l'amour,
19: l'inquiétude,
20: l'ennui,
21: le dégoût.
22: Vice-versa.
23: Parce que c'est un film pour les enfants et c'est les émotions.
24: C'est des émotions dans la tête d'une petite fille. Et c'est des personnages avec des émotions comme la colère, tout ça, tout ça. Et voilà. C'est pour ça qu'on l'a appelé vice-versa.
25: Parce qu'il y a un tableau, on peut le retourner, donc il peut être dans les deux sens.
26: On a été à l'architecte de Caen.
27: C'est là où il y a beaucoup de tableaux et on peut emprunter des tableaux pendant un mois.
28: Et on a choisi deux tableaux chacun à peu près. Et il nous a posé des questions.
29: On était par terre, on disait nos tableaux, qu'on a pris, on expliquait aussi.
30: Il y a plus d'émotions négatives, parce qu'il y a la guerre,
31: il y a la colère,
32: la peur,
33: la honte.
34: Quand tu ressens la joie, bah t'es content, tu rigoles, tu fais des blagues. Et l'amour, bah t'es content parce que tu joues avec une amie que t'aimes beaucoup.
35: Ouais, c'est cool.
34: Quand on a choisi les tableaux, parce que ça fait une émotion, bah c'était pour l'exposition vice-versa. Alors j'ai pensé à les personnes comme ma famille et mes amis, c'est ça. Et j'ai invité mes amis,
36: les dames de la médiathèque, ceux du centre, aussi ceux de la cantine et le maire.
37: Ma famille, toutes les maîtresses de l'école, les cantinières. Je pense que les cantinières, c'est lui qui vont leur plaire le manoir hanté.
38: Ils vont être fiers de leurs enfants, d'avoir par exemple, si c'est nos parents, d'avoir vu leurs enfants s'amuser à présenter leurs tableaux.
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0: Moi,
1: Pierre Dubin.
0: C'est un super héros.
2: Ah bon, elle a une cape?
0: Non, elle a une canne et puis elle a des pouvoirs.
2: Waouh, la chance.

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0: ça c'est du hot. 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
1: on s'en fait une petite tous les deux, Duchesse?
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0: c'était une fille.
1: Bah, des melons, il est chauve.
2: Il a une main tendue au-dessus de son livre.
3: On dirait que ses doigts, ils bougent.
4: On a l'impression que c'est un vieux bébé qui a une auréole.
5: On a l'impression un peu qu'il explique à l'étudiant qui est en dessous ce qu'il faut faire et que l'étudiant, du coup, il écrit.
6: Et puis, du melon, il est beau, il est très... Il a l'air très direct, il a l'air d'être « toi, tu fais ça ». Et il a l'air d'être très strict, quoi.
5: L'étudiant, il est assis sur une espèce de siège. Il a des livres à ses pieds et il lève un peu la tête aussi. Avec, et il a une feuille et un stylo dans sa main.
7: Il a des grosses chaussures.
8: Il a un petit papillon et aussi une chemise.
9: Aussi une écriture sur le côté.
10: « Adelaerel », je crois.
11: « Ah oui, Adelaerel ».
12: 1905. Il a une grosse cape.
13: C'est un super-héros et il s'appelle Jean-Pierre Clément.
14: Il est très bien habillé, donc on dirait que c'est comme un président, un fils d'un président, quoi. Un fils de roi, de reine.
5: Bah, on peut dire qu'il passe un concours pour voir s'il peut devenir président des super-héros.
15: C'est peut-être un président super-héros de la lecture et de l'écriture.
16: Quand il écrit les histoires, plus il fait des histoires, plus il peut inventer des pouvoirs. Par exemple, super light ou chimie.
17: Peut-être qu'il a le pouvoir des quatre éléments. Terre, air, eau.
18: On peut claquer des doigts et... Et les écritures, elles se transforment vite ce qu'il faut écrire.
19: Peut-être que le super vilain, c'était des molombes et que sans faire exprès des molombes, il s'est lui aussi changé en pierre parce que il avait fait une erreur de calcul.
5: Ils se sont battus parce qu'en fait, ils donnaient des devoirs trop durs des molombes et du coup, il en avait marre. Il en avait marre l'étudiant. Du coup, ils ont commencé à se bagarrer parce que les devoirs ils étaient trop durs et qu'il voulait changer de professeur et tout. Il a fini par devenir donc directeur parce qu'il a massacré tous les autres profs.
20: Il apprenait des choses fausses à ses élèves parce que il disait que les super pouvoirs ça servait.

0: rien. Tu
1: ah vois, ouais, okay. Il va être contre le progrès.
2: Il a détruit tous les autres étudiants sauf lui.
1: L'étudiant, il commençait à trouver que c'était un peu bizarre parce que tous ses amis, ils disparaissaient. Et du coup, il a commencé à prendre des cours secrets pour apprendre un peu la magie. Mais sauf que Desmolombes, il en savait, il l'a su à un moment et il l'a changé et il a voulu le changer en pierre du coup, plus vite que les autres.
3: Jean-Pierre Clément, il s'apprêtait à devenir président, donc il écrivait « J'aimerais devenir président ». Mais à ce moment-là, Desmolombes, il l'a transformé en métal et du coup, il n'a pas pu sauver le monde.
4: Comme il s'est battu avec Desmolombes et que Desmolombes il voulait changer tout le monde en pierre, c'est grâce à lui il a sauvé tous les autres étudiants.
1: Il a sauvé tous les étudiants, mais en fait au prix de sa propre vie. Parce qu'en fait, tout le pouvoir de pierre qui était dans les étudiants, il était aspiré par lui et du coup il s'est changé en statue avec Desmolombes.
4: Il est en pierre depuis 1905. Desmolombes, comme il était méchant, il y a des gens qui ont jeté une malédiction sur la statue Desmolombes pour que chaque jour il y ait au moins un pigeon qui vienne se percher sur sa tête, voire qui vienne lui donner un petit cadeau.
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0: Il est plus comme une vache qui fait pipi.
1: Sous un parapluie qui n'est pas un parapluie parce qu'il y a plein d'eau partout.
2: Il y a une voie d'eau.
3: On est à côté du port.
4: On est sous une espèce de coupole faite avec plein de bandes de verre ou de plastique qui ressemble à une coupole, mais en vrai, ça protège pas du tout de l'eau ou du vent. Et aussi, c'est tout coloré.
1: En dessous, il y a des bancs. Et pour soutenir tout ça, y a des poutres et sur la poutre, il y a un nid en haut.
0: Un nid de poule.
4: Avant, c'était une yourte de la Première Guerre mondiale, donc là, le temps.
1: On pouvait dire aussi que y a des bancs, on peut dire qu'il y a des trappes secrètes et qu'en dessous, y a un gros sous-sol pour se protéger des attaques.
4: Dans ces sous-sols, comme c'était plus utilisé, c'est devenu un laboratoire pour fabriquer des micro-fusées pour envoyer des engins dans l'espace.
3: Ou alors, c'est des catacombes.
4: Et il y a peut-être des fossiles de dinosaures. Et puis, il y a aussi des tombes de grands rois égyptiens. Ou non, encore mieux, de tous les présidents du de la France. Et de Caen, et les maires de Caen, voilà.
3: C'est les hommes préhistoriques qui ont fabriqué ça. Et du coup, ça fait beaucoup trop longtemps. En fait, c'est depuis le Moyen-Âge qu'elle existe.
4: Et aussi, peut-être que dans les sous-sols, il y avait des enfants qui n'avaient plus de parents, qui s'étaient réfugiés dans les sous-sols et qui ont construit une méga

0: et plein d'attractions comme ça, comme une fête foraine souterraine.
1: Moi, je pense que les gardiennes de cette coupe, cette espèce de machin bidule coupole, eh ben, les gardiennes, c'est les mouettes.
2: Et aussi, dans cette salle de jeu, ben, y avait un distributeur de Kinder Surprise gratuit.
3: Et pourquoi les chats ils dorment toute la journée? Parce qu'en fait, toutes les nuits, ils viennent se retrouver sous le sous-sol pour faire la grosse fiesta de tous les soirs.
4: Ce seraient les enfants qui n'avaient plus de parents qui l'avaient construit. Et ils ont creusé et ils ont découvert qu'il y avait tout un réseau de sous-sol et ils ont construit les trucs ici.
5: Sinon, ça peut être les hommes de Cro-Magnon qui l'ont fabriqué.
6: Non, des enfants Cro-Mignons.
7: Le sous-sol, il y a plusieurs étages et du coup, il faudrait pour les personnes âgées et les personnes handicapées un ascenseur et pour les personnes jeunes et en bonne santé un escalier.
8: Et dans l'ascenseur, c'est un ascenseur très spécial, c'est en forme de bus. Il n'y a pas que des chiffres. À côté de chaque siège, il y a tous les boutons des étages et le siège y descend. Mais il y a aussi bruit de bonbons, avalanche de barbe à papa, averse de cotillon.
9: Je peux trouver des amis, des chats, des bonbons, de la barbe à papa, une fontaine de chocolat, une salle spéciale que pour les jeux vidéo, une bibliothèque entière.
10: Y a

0: consoles qui sont en dessous de la bibliothèque, eh ben, y a une salle pour chaque enfant de la Terre. Et si on trouve la bonne salle qui nous appartient, eh ben, c'est exactement la maison qu'on rêverait d'avoir. Le paradis extraordinaire. La caverne aux couleurs.
1: Le sous-sol aux mille mystères.
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0: Je t'ai déjà raconté une histoire.
1: Et tu racontes une histoire.
0: Bon, ben, je t'ai raconté une histoire, je te raconte encore une deuxième, puis après c'est fini, d'accord? Hein? Oui? Oui?
1: Oui.
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0: Là-devant.
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0: t'ai raconté deux histoires, maintenant tu dors. Hein?
1: Et te raconte une histoire.
0: Je te fais un gros bec, tu dors, tu me donnes un bec aussi, Tom.
1: Et te raconte une histoire.
0: Et demain, bisous, puis tu dors.